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Sorry, Wolfgang.

0: Est-ce que ça va toujours, Alphonse? Sur le prochain titre, je vais avoir besoin de vous tous. Sur le refrain, il y a juste moi à savoir. Wonder et After. Ça s'appelle The Great Fucking Wonder.
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simplement pour vous dire que ce qui vous attend, c'est, ça peut être à la fois quelque chose de, ça va être quelque chose de très dur, mais de très beau si vous le réussissez. La seule façon de le réussir, c'est que en fait vous êtes rentré en guerre aujourd'hui. C'est pas simplement une lutte, c'est la guerre. Ils vont essayer de vous faire croire que vous coûtez trop cher. On vous explique que si vous êtes dehors, c'est à cause du coût du travail. Quelle belle blague! Depuis quand les ouvriers coûtent de l'argent au patron?

0: Le problème, c'est que on a une politique qui est décalée sur ce qu'est la société réelle, quoi. Et, enfin, la société de la rue, la société du quartier, la société de la ville. Ouais, c'est sûr, j'ai fait passer des gens, mais moi, je m'en fous de leur loi. Enfin, c'est pas que je m'en fous de leur loi, c'est que je vais pas demander les papiers aux gens de savoir s'ils ont leurs papiers, ils ont pas leurs papiers. Si la loi, elle, c'est ça, ben, il faut changer les lois, puis c'est tout, quoi.
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0: Allez, bonsoir.
1: Oui, on avait des discussions en antenne sur certains phénomènes. Alors, bonsoir d'abord, hein, la politesse, hein, l'archi politesse, hein, on n'oublie jamais. Alors, ce soir, comme promis la semaine dernière, on va revenir un petit peu plus en longueur sur le phénomène que tu évoquais la semaine dernière, c'est-à-dire la découverte par les journalistes de Disclose, je zozote, de l'utilisation depuis plusieurs années, quatre à leur connaissance, d'un logiciel de reconnaissance faciale lié à des fichiers policiers et judiciaires, donc d'un logiciel de reconnaissance faciale utilisé de manière illégale par les policiers et les gendarmes français. Puisque les journalistes de Disclose ont dans leur enquête révélé que les policiers français utilisaient via leur téléphone professionnel, donc ce qu'on appelle un NEO, nouvel équipement opérationnel, un logiciel de reconnaissance. Alors pour ça, on va directement donner la parole aux journalistes de Disclose, hein, une journaliste en particulier qui s'appelle Ariane Lavrieux, qui a déjà révélé plusieurs affaires en lien d'une part avec les armements et la vente d'armements, d'autre part aussi avec la technologie, ses marchés et ses relais. Et pour ça, elle avait été d'ailleurs placée en garde à vue pendant 48 heures afin de lui faire cracher ses sources et de lui mettre un gros coup de pression. Et évidemment, ces révélations dans Disclose, vous les verrez pas dans les grands médias parce que c'est pas le genre de journalisme qu'on fait à la téloche ou et dans les journaux. Alors, Ariane Lavrieux a donné un entretien à un magazine en ligne qui s'appelle Synth Magazine, SYNTH, qui est un magazine qui analyse les technologies, ses pratiques, ses marchés, ses utilisations dans une perspective bien évidemment critique et qui se décline en deux endroits. D'abord une chaîne vidéo sur YouTube. Paradoxal, mais bon, quand même. Et puis, un site. Alors, ce journaliste, journaliste de Synth Magazine, vous en connaissez peut-être deux, sont assez connus, assez célèbres. Ils ont sorti un livre qui s'appelle « Contre le technofascisme » aux éditions Divergence. Il y a Natacha Altadinsky et puis Olivier Tesquet, qui est aussi journaliste sur Télérama, qui sont des gens vraiment très, très pointus sur ce genre de questions. Alors, on va écouter ça, puis on réagira après. Allons-y. Ah. Pas encore.
2: Bonjour Ariane, vous publiez aujourd'hui un papier qui parle donc de la reconnaissance faciale déployée à grande échelle sur les téléphones des forces de l'ordre. C'est un papier qui est publié sur Disclose et qui en gros révèle que les policiers et les gendarmes français ont accès à un logiciel de reconnaissance faciale sur leur téléphone professionnel depuis 2022. Est-ce que vous pouvez déjà nous donner, nous brosser un peu les grandes lignes de l'enquête pour qu'on ait un peu un sens de ce qui se trame derrière tout ça?
3: Merci pour l'invitation. Et effectivement, c'est une enquête qu'on a menée avec le journaliste indépendant Lionel Perrin. Parce qu'on a eu il y a quelques années, enfin plusieurs mois en tout cas, des alertes de personnes qui nous disaient être identifiées par la reconnaissance faciale par des policiers. Donc c'était des personnes qui étaient contrôlées et dans l'espace public, dans la rue ou lors d'expulsion de squat, la police, un policier brandissait le téléphone, les prenait en photo et en quelques secondes, en quelques minutes, ils arrivaient à connaître leur identité et connaître également de précédentes interpellations, des antécédents judiciaires. Mais ils ne savaient pas exactement ce qui s'était joué, quelle technologie était en jeu et puis est-ce que c'était vraiment légal. Et donc c'est à partir de là qu'on a enquêté et ce qu'on révèle aujourd'hui, c'est que la police, la gendarmerie ont effectivement sur leur téléphone un logiciel de reconnaissance faciale qui est fabriqué par la société allemande Cognitech et qui permet de reconnaître tout un tas de personnes en fait qui sont déjà fichées dans des fichiers de police, des personnes qui ont été mises en cause dans des affaires, qui ont pu être interpellées et dont la photo est conservée en fait dans les fichiers de police. Ça concerne presque 9 millions de personnes qui ont leur photo. Et donc voilà, cette technologie est mise à disposition de la plupart des policiers et gendarmes depuis au moins 4 ans. On donne cette date-là parce que on s'est procuré une note du ministère de l'Intérieur du 24 janvier 2022 qui indique que cette fonctionnalité de reconnaissance faciale est accessible en mobilité sur les téléphones, les tablettes, les NEO. C'est ce qu'ils appellent les NEO, c'est le nom des téléphones de service dans la police pour nouvel équipement opérationnel. Et donc la révélation, donc c'est à la fois cette technique qui est mise à disposition très largement des forces de l'ordre, alors qu'elle est fondamentalement illégale. La reconnaissance faciale en temps réel dans l'espace public est interdite en France et encore plus en contrôle d'identité. Il y a des instructions précises même du ministère de l'Intérieur pour l'interdire. Et pourtant, elle est largement disponible.
2: Donc ça fait 4 ans que globalement il y a une pratique illégale qui est utilisée donc par la police et la gendarmerie. À quel moment vous avez compris que c'est pas quelques cas isolés qui se déroulaient, mais que c'était vraiment quelque chose de large, de systémique quasi quoi?
3: Bah, c'est vrai qu'on est parti de quelques témoignages d'abord dans la ville de Lyon, puis on a contacté un certain nombre de sources policières qui nous ont confirmé que leurs collègues sur la voie publique pouvaient l'utiliser, que c'était très facile d'activer cette fonctionnalité sur le téléphone NEO. Et puis on est à la rencontre aussi, on a cherché plusieurs témoignages, on en a trouvé, j'en ai rencontré plusieurs aussi avec la journaliste Camille Courcy, Camille reporter, qui a rencontré plusieurs témoins victimes à Marseille et dans des situations très différentes de contrôle d'identité, de contrôle voilà sur une place publique, dans un quartier populaire, dans une autre situation, c'est aux abords d'une manifestation. Donc aussi également en interrogeant un certain nombre d'avocats du syndicat des avocats, on est remonté à diverses situations. Donc on a pu recenser au moins 6 cas, mais c'est possible qu'il y en ait beaucoup plus. Et d'ailleurs, déjà dès ce matin, j'ai des personnes qui nous contactent en nous disant « Ah, bah, ça m'est arrivé, moi aussi, donc j'ai été prise en photo par la police et reconnue comme ça ». Donc c'est très possible que cette technique soit massivement utilisée. On n'a pas de statistiques puisqu'on n'est pas au cœur du ministère de l'Intérieur, mais par ces témoignages répartis dans plusieurs villes de France, on peut se dire que cette pratique peut être assez largement utilisée.
2: Alors justement, vous évoquez le ministère de l'Intérieur. Il y a une espèce de décalage entre la lettre, on va dire, de l'esprit de la loi, où a priori donc tout est ce genre de pratique est absolument interdit. Et puis bah là, typiquement, vous êtes en train d'illustrer que la pratique montre le contraire. Qu'est-ce que ça dit en fait de la position justement du ministère de l'Intérieur par rapport à ça? C'est quoi? C'est qu'il y a une incapacité à contrôler la diffusion d'un logiciel qui se fait dans les commissariats et dans les gendarmeries et qui serait pas nécessairement remonté au ministère, ou alors est-ce qu'il y a un choix de la part du ministère de l'Intérieur de fermer les yeux et de dire bon bah c'est bon, ça va quoi?
3: La pratique illégale de cette utilisation de reconnaissance sur les téléphones est documentée par la police elle-même. Et c'est ça qui est un petit peu fou, c'est que l'IGPN note dans son rapport qu'il y a une explosion des consultations du fichier TAJ avec la reconnaissance faciale.
2: Et, le fichier TAJ, c'est pour rappeler un peu la base.
3: Oui, parce que peut-être pour réexpliquer aussi comment ça fonctionne, c'est un logiciel de reconnaissance faciale qui permet de vous identifier si vous êtes déjà fiché dans le TAJ, donc le fichier de traitement des antécédents judiciaires. Vous êtes dedans si vous avez été soit victime dans votre vie, soit vous avez porté plainte, soit vous avez été mise en cause dans une enquête. Que vous ayez été innocenté, relaxé ou condamné, vous êtes dedans. L'IGPN documente dans son rapport en 2023 qu'il y a une explosion des consultations et elle note que cette outil de reconnaissance faciale est très souvent utilisé lors de contrôles d'identité, alors que c'est illégal, alors que le ministère de l'Intérieur lui-même écrit et envoie une note à ses troupes pour leur dire n'utilisez surtout pas cette fonctionnalité en contrôle d'identité, c'est formellement interdit. Mais ce qui est absurde, c'est que le ministère de l'Intérieur, d'une main, donne la capacité à toutes les forces de l'ordre qui font des contrôles d'identité d'utiliser cette fonctionnalité, et en même temps, elle leur dit surtout, ne l'utilisez pas. Donc, il y a quand même un petit hiatus entre la théorie et la pratique. Et ensuite, quel contrôle? Si jamais elle voulait vraiment interdire que cette fonctionnalité soit utilisée en contrôle d'identité, dans ces cas-là, il y aurait des contrôles, il y aurait des sanctions sur les personnes qui utilisent abusivement ces fichiers. Or, le ministère ne nous a pas répondu, mais en tout cas, l'IGPN ne fait pas état de sanctions précisément là-dessus. Elle note juste qu'il y a beaucoup d'illégalités. Voilà, c'est tout. Elle le note sans plus d'effet. Et la chose qui nous a le plus surprise dans cette enquête, c'est que des caméras de télévision filment des policiers en flagrant délit d'utilisation de la reconnaissance faciale. C'est-à-dire que le sentiment d'impunité. Peut-être que même les policiers eux-mêmes ne sont pas au courant qu'ils sont dans l'illégalité. Ils utilisent un outil qu'on leur donne. Pourquoi ils se demanderaient, pourquoi ils se diraient que c'est
2: Oui,
3: illégal
2: c'est
3: puisque
2: validé par la hiérarchie, tout va bien, quoi.
3: Exactement. Donc, on leur a donné les accès numériques aux tâches sur leur application et ensuite, ils l'utilisent tout simplement quand ils estiment que c'est utile. Et donc, on voit des caméras de télévision filmer des patrouilles qui interpellent, enfin, qui n'interpellent même pas un gars, qui demandent à un gars, un jeune homme, voilà, je vais te prendre en photo, tu n'as pas ta carte d'identité, toc, je récupère ton identité, ah bah dis donc, on n'arrête pas le programme. Voilà, en quelques secondes, on a l'identité. Donc, c'est ça qui est assez dingue, en fait, cette dichotomie entre le discours et la pratique.
2: Alors, il y a une autre question quand même que ça soulève, c'est parce que le TAJ, ça contient donc des millions de, enfin des données sur des millions de personnes. Donc vous l'avez dit, hein, il y a des victimes, il y a des gens qui ont perpétré des choses, et donc c'est bourré d'informations extrêmement sensibles. Est-ce que finalement le problème c'est cet outil de reconnaissance faciale qui est mis à la disposition des gendarmes, ou alors le fait qu'on arrive à le connecter à ce fichier extrêmement dense, enfin, la corrélation des deux, c'est quoi le problème le plus important là? On a l'impression que à la limite ça serait moins connecté, il y aurait pas le tâche en lui-même, ça poserait peut-être moins de problèmes. Quel est
3: Bah,
2: le
3: la reconnaissance faciale ne fonctionne qu'avec un fichier qu'elle peut interroger. C'est le principe de la reconnaissance faciale. Mais là, c'est encore plus dangereux, puisque dans ce fichier TAJ, il n'y a pas juste votre identité, votre nom, votre prénom, votre adresse, il y a votre profession, il y a les affaires dans lesquelles vous avez pu être impliqué. Donc, par exemple, vous avez été arrêté à la fin d'une manifestation, bah, le policier peut savoir quelles sont vos accointances politiques. Vous avez été victime de violences dans votre enfance. Vous avez dénoncé une insulte homophobe. Bah, tout ça, ce sont des informations qui sont contenues dans le TAJ. Alors, les photos, normalement, il n'y a que des photos de personnes qui sont mises en cause dans ce fichier-là. Mais vous pouvez très bien être une victime et un mise en cause à la fois. Donc, votre photo peut se retrouver là-dedans. Et on peut, et voilà, le policier a accès à des infos très intimes sur vous. et sans aucun contrôle, sans aucun but. Et c'est ça qui est inquiétant, parce que quel usage ensuite ils vont faire de cette information? Déjà, à l'heure actuelle, dans le système dans lequel on est, mais on imagine aussi cet outil dans l'hypothèse où la France devient gouvernée par un pouvoir autoritaire. Bah, c'est un outil incroyable pour une dictature.
2: On a vu pendant les municipales, justement, précisément, en fait, certains candidats qui demandaient pour la police municipale également l'accès à ce TAJ. Pourquoi pas, du coup, l'accès à cette application qui serait corrélée au TAJ, quoi.
3: Bah, en fait, depuis 2012, le TAJ, si vous accédez au TAJ, vous pouvez accéder à l'outil de reconnaissance faciale, puisque c'est le décret 2012 qui crée cet accès-là et qui lie les deux. Enfin, ouvrir l'accès à ce fichier énorme, à cet énorme fichier sur tous les antécédents judiciaires de millions de personnes. On peut considérer que c'est presque un tiers, un quart de la population qui est fichée dedans. C'est extrêmement grave que des policiers municipaux aient accès à ce genre d'informations ultra intimes.
2: L'IGPN, elle semble avoir identifié a priori le problème, mais il n'y a pas eu de véritable réponse très très claire. Qu'est-ce que ça révèle de tout ça, que c'est un organe inefficace, ou que, comme pour le ministère de l'Intérieur, il y a
3: En
2: un
3: tout cas,
2: peu de laisser-aller?
3: je dirais pas que l'IGPN a dénoncé le problème. Elle note le problème au détour d'une phrase, mais ça ne semble pas être un problème pour l'IGPN que de nombreux fonctionnaires de la police utilisent illégalement un outil. L'autre sujet, c'est pas seulement l'IGPN, mais c'est la CNIL, la Commission nationale de l'informatique et des libertés. C'est le gendarme, c'est celui qui est cette commission qui est censée protéger notre vie privée, que tout le monde n'ait pas accès en temps, partout, n'importe où, à notre vie privée. Eh bien, sur ce sujet-là, nous les avons interrogés et la CNIL estime qu'elle n'a pas à donner d'avis sur une nouvelle utilisation technologique du TAJ. Voilà, donc il y a des gendarmes qui sont censés nous protéger, qui en fait eux-mêmes se dessaisissent de ces questions-là. Et donc effectivement, ça laisse le champ libre à la police qui a décidé d'agir et de s'offrir des pouvoirs disproportionnés sans en parler au Parlement, sans en parler à la population et sans qu'il y ait de vote ni de débat.
2: On le voit, la question de la vidéo surveillance, en tout cas de la vidéo dans le système policier, est de plus en plus présent. Vous aviez déjà révélé l'usage illégal de Briefcam en 2023, qui avait conduit, si je ne me trompe pas, à une désactivation du dispositif. Est-ce que dans ce dossier-là qui émerge, vous voyez une continuité dans la manière dont le ministère teste des choses, tolère des technologies de surveillance avant même qu'il y ait un cadre légal? C'est pareil pour la VSA pendant les Jeux Olympiques, où il y a aussi encore des tentatives de réimposer ça dans l'espace public à l'horizon 2027 et après. C'est vraiment ça? Il y a une forme de test de...
3: Oui, c'est la deuxième fois que Disclose prend le ministère de l'Intérieur la main dans le sac d'utilisation de reconnaissance faciale de manière illégale. La dernière fois, ça a duré près de 8 ans. Pendant près de 8 ans, des dizaines de services de police avaient un logiciel, le logiciel Briefcam, branché sur les outils de vidéosurveillance. Et là, on découvre qu'on franchit un cap. Maintenant, c'est la reconnaissance faciale carrément accessible sur leur téléphone. En temps réel dans la rue, et là depuis également plusieurs années. Donc on est sur la même dynamique, la même tendance le ministère de l'Intérieur avance, teste des technologies, les applique. En fait, on a dépassé largement le stade de l'expérimentation. Hein. Là, on déploie massivement des technologies hors de tout cadre légal et sans en contrôler l'usage, sans en demander l'avis à la population. Et voilà. Et en fait, ce que fait le ministère de l'Intérieur, c'est de nous mettre devant le fait accompli. Il nous dit, ah ben voilà, la reconnaissance faciale est autorisée pour consulter l'otage. Et du coup, bah, comme on peut consulter l'otage sur le téléphone, bah, maintenant, c'est utilisable sur le téléphone. Et voilà. Et le débat est clos. Et le débat reste, technologique, une question presque numérique, digitale. Alors que c'est une question fondamentale de droit et de liberté. Donc vous avez tout à fait raison, on retrouve la même tendance du ministère de l'Intérieur qui avance masqué, qui met en place des outils et ensuite, pour nous, population, pour les parlementaires, bah, ça va être beaucoup plus difficile de démanteler un dispositif qui est déjà installé. Mais ça ne veut pas dire que c'est impossible. En Grèce, il y a un exemple là, très récent, début d'année, l'équivalent de la CNIL a interdit, renvoyé une technologie des près de 1000 téléphones qui devaient être utilisés avec la reconnaissance faciale dans la police grecque. Donc on peut tout à fait faire marche arrière, même si ce sera évidemment un peu plus coûteux que mettre des garde-fous en amont.
2: Et par ailleurs, on sait que les systèmes algorithmiques, quand on regarde un peu ce qui se passe, notamment aux États-Unis, sont assez défaillants. C'est-à-dire qu'il y a un biais raciste la plupart du temps, parce que ces systèmes de reconnaissance faciale sont entraînés sur des bases de données qui ne reflètent pas la diversité de la population, ou qui sont mal entraînés, ou qui sont biaisé. Est-ce que vous avez des infos sur l'efficacité, entre guillemets, supposée de ces dispositifs, outre le fait qu'ils soient déjà illégaux mais utilisés quand même par les forces de police et de gendarmerie? Est-ce que c'est même utile d'avoir ce genre de choses ou vraiment pas? Parce que vraisemblablement, la FSA, il est prouvé que c'est pas très efficace.
3: Ouais, pour la VSA, donc la vidéosurveillance algorithmique qui permet de repérer des comportements ou des masses ou des pulls ou des objets, c'est effectivement pas du tout efficace d'après les études que l'on a à disposition. Sur la reconnaissance faciale, sur ce logiciel utilisé par la police, nous, dans le cahier des charges, qu'on a le mode d'emploi qu'on s'est procuré, la société est assez enthousiaste sur les capacités d'utilisation et voilà les capacités de recherche de son outil, je crois que le taux est autour de 70% de taux de réussite, mais il était quand même écrit qu'il ne faut pas considérer que ce soit une preuve, mais simplement une aide à l'enquête. Voilà, sauf que nous, dans les cas qu'on documente, bah, c'est pas du tout utilisé comme
2: comme
3: un indice. Ouais. C'est pour vérifier l'identité, point à la ligne. Donc, il est tout à fait possible que des policiers se trompent, hein, soient bernés par l'application. On n'a pas pu documenter ce type de cas, mais c'est tout à fait envisageable. La reconnaissance faciale, c'est pas du tout une technologie éprouvé, tout dépend du nombre de bases de données sur laquelle vous l'avez entraîné. Mais je pense que la question de l'efficacité et des biais peut être pernicieuse, parce que un des arguments des promoteurs de la reconnaissance faciale, c'est de dire, ah ben, on va améliorer la reconnaissance faciale pour qu'elle ne soit pas raciste, pour qu'elle soit efficace elle ne sera. Le problème, c'est pas qu'elle n'est pas efficace. Le problème, c'est qu'elle est intrinsèquement dangereuse parce que on la lie à des fichiers et parce que donner à l'État le pouvoir de savoir qui vous êtes, en permanence d'où vous venez, quelles sont vos opinions, etc., c'est extrêmement dangereux. On doit pouvoir se déplacer sans que l'État nous identifie en permanence.
2: Oui, ce croisement de fichiers peut mener à un système de surveillance de masse extrêmement précis, alors que ça soit très efficace ou moyennement efficace, peu importe. En fait, c'est la conjonction en fait de ces trois paramètres qui fait que globalement, en fait, on se retrouve dans une situation critique. Enfin,
3: exactement. En fait, le système pour déployer un état policier est en place. Il est là, il est disponible. Maintenant, il suffit simplement de donner des directives à la police, d'avoir un pouvoir autoritaire qui dit allez, ciblez-moi telle catégorie de personnes et on tombe dans un régime policier où il est très difficile d'organiser la résistance.
2: Et du coup, quand on parle de résistance, que faire pour pouvoir, mis à part déjà commencer par aller lire le papier sur Disclose, mais que faire pour s'opposer à ça ou pour protester, y a-t-il des méthodes, des choses à faire?
3: Oui, c'est une très bonne question. C'est une question à laquelle on réfléchit depuis plusieurs mois avec la Quadrature du Net, en partenariat avec donc cette ONG qui est spécialiste de la des libertés publiques, des libertés numériques. On a conçu un guide pour savoir justement quels sont vos droits en matière de en cas de contrôle d'identité, au cas où la police vous soumet à la reconnaissance faciale, que dit le droit, comment vous pouvez essayer de réagir si vous êtes ciblé, mais aussi si vous êtes témoin, ce que conseillent parfois les collectifs de lutte contre le contrôle au faciès, c'est de s'arrêter quand vous êtes témoin d'un contrôle d'identité pour surveiller justement ce que fait la police, quels outils elle utilise. Donc c'est une première chose, c'est d'être informé sur l'état des technologies et du droit et de nos droits. Donc c'est pour ça qu'on voilà, j'encourage à lire l'enquête, la partager et diffuser aussi ce guide. Et puis après sur la partie riposte à proprement parler. Je pense que c'est aux députés, aux parlementaires de se mobiliser, de poser des questions au gouvernement, à la CNIL, de réagir également. Ça peut être aussi des plaintes de personnes qui ont été contrôlées. Et donc, il peut y avoir tout un tas de suites judiciaires contre cette utilisation illégale de la reconnaissance faciale. Mais dans un premier temps, ce qu'il faut, c'est effectivement se faire un bouclier collectif contre cette pratique en s'informant et en diffusant l'information.
2: Eh ben, je ne fais que inviter à lire cet article qui n'est pas très long mais qui est très richement documenté sur le site disclose.ngo/fr et puis après vous retrouverez l'URL c'est en une du site. Merci Ariane pour toutes ces informations. J'imagine que vous avez encore d'autres très bonnes enquêtes à sortir dans peu de temps. Donc voilà, on suivra le travail. Merci beaucoup en tout cas.
3: Et abonnez-vous à la newsletter de Disclose si vous voulez suivre les suites de cette enquête et les prochaines enquêtes.
2: Effectivement.
3: C'est gratuit.
2: Et suivez la chaîne YouTube de Disclose et de Synth au passage puisque on surveille aussi ces choses-là. Merci.
1: Ok, alors y aurait beaucoup de choses à dire, mais comme on en a déjà parlé la semaine dernière un petit peu, Denis, est-ce que tu voudrais compléter sur quelques trucs? Et après, on va essayer un peu de prendre de la hauteur, parce que si l'exposé est évidemment impeccable en termes de d'explications, il y a moi quelques trucs qui me posent problème sur les éventuelles, non pas conclusions, mais les moyens de lutte et puis la réflexion qui sous-basse, qui sous-tend cette question d'utilisation de moyens technologiques pour restreindre nos libertés, en tous les cas comme outils de gestion du contrôle social.
0: Oui, alors déjà, y a, c'est pas dit dans le reportage, mais ce qui est, c'est évident, d'où sort le TAJ. Le TAJ a été créé en 2011 et ça a été mis en circulation en 2012. C'est le regroupement de deux fichiers qui existaient depuis 1985, le fameux fichier STIC de la police et le fameux fichier JUDEX de la gendarmerie. Alors pourquoi ces fichiers étaient fumeux ? Parce que déjà le fichier STIC avait des tas d'erreurs dedans. C'était incroyable et c'était pratiquement impossible, et ça c'est l'air encore pour le TAJ. Quand on est dedans, pour se être retiré, c'est pratiquement impossible de le faire. On peut le faire. Il y en a qui le font, il y en a qui passent leur temps à ça. Mais alors, le niveau des démarches, c'est quelque chose. Donc, au niveau des remarques judiciaires, etc., c'est vraiment chiant de perdre son temps à ces trucs-là. Enfin, de perdre, non, puisque c'est quand même autre chose que du temps perdu.
1: Ouais, alors ça va super loin, hein, parce que... bon, on va parler d'exemples personnels, ça sera beaucoup plus éclairant, mais j'ai été dans l'obligation d'avoir recours à des services de gendarmerie de village, je précise, et je me suis aperçu, en tous les cas, l'attitude du gendarme que j'avais en face de moi était profondément modifiée à partir du moment où il avait...
0: Était voir qui j'étais
1: et que j'avais été mis en cause dans une affaire qui date de 2018. Donc on en est d'une part 8 ans, donc on a un droit à l'oubli, hein, mais bon, apparemment non. Puis d'autre part, alors que ça n'avait absolument aucun rapport ni rien à voir à la choucroute, le fait d'avoir recours à ce gendarme, ben, il avait eu cette information qui a eu donc un impact, hein, puisque son attitude a évidemment été transformée radicalement.
0: Évidemment. Ouais. C'est ce qui se passe d'ailleurs au niveau de la police. Hein. Si vous portez plainte, par exemple, par rapport à un truc, si jamais vous êtes connu pour autre chose, là, les flics vont s'en apercevoir tout de suite. Alors, maintenant, ce qui n'est pas dit non plus dans le reportage, c'est qu'on a des difficultés à savoir combien il y a de personnes que ça concerne. C'est-à-dire que l'exploitation du TAJ associée à la reconnaissance faciale a plus que doublé en 5 ans, ça on le sait. On avait 375 000 consultations en 2019.
1: Ouais.
0: On est passé à 1 million en 2024, je ne vous dis pas aujourd'hui. Ce qui fait que ça représente quand même 2 500 consultations quotidiennes. Alors le problème, c'est que parmi ces 2 500 consultations quotidiennes, il y en a qui sont légales. C'est-à-dire, il y en a qui sont basées sur une enquête où effectivement, on se sert de ce dutage pour voir un petit peu de quoi il en retourne. Mais en fait, c'est minoritaire, hein, ces trucs-là. C'est-à-dire que c'est la consultation de 2 500 par jour, ça concerne essentiellement et surtout tous les contrôles de police, hein, tous les contrôles de police, y compris les contrôles, bien évidemment, au faciès, etc. Donc, je pense que c'est quand même inquiétant. Alors, eux, Disclose, ainsi que la quadrature du net, ils sont axés sur, bon, il faut que les élus réagissent. Bon, peut-être, je ne sais pas. Le problème, c'est que on peut gagner sans passer par ce type de d'élus, pour la bonne et simple raison, c'est que la plupart des élus, ils s'en foutent, et puis ils sont pour. À part peut-être ceux de la France Insoumise, les autres, vraiment, c'est tout à fait pour eux normal. Ça me fait penser à la manifestation du 1er mai, où je vendais Courant Alternatif, notre journal. Je suis harpaillé par un mail du PS, un jeune mail du PS, qui va dire finalement, va m'en acheter deux. Mais bon...
1: Pour le prix d'un ? Non.
0: Pour le prix d'un, oui. Alors, ce qui est marrant, c'est qu'ils regardent ce qu'il y a à l'intérieur et ils voient les caméras de surveillance dans la rubrique Big Brother. Et il me dit, moi, je suis pour. Je suis pour la vidéosurveillance, que ça permet d'identifier les gens, quoi. C'est vraiment le mec complètement naïf qui te sort un truc d'une banalité incroyable et qui pense que de toute façon, la vidéosurveillance, c'est faite pour ça. Bon, tu parles.
1: Non, mais c'est aussi une des victoires, petit à petit, de l'idéologie dominante qui, d'ailleurs, a transformé le vocabulaire puisqu'on ne dit plus vidéosurveillance, on dit vidéoprotection.
0: Protection.
1: Hein, n'est-ce pas? Voilà. Et c'est quelque part aussi un des reproches qu'on pourrait faire à l'entretien. Alors, on va se calmer, hein, 25 minutes, on n'a pas le temps d'aborder tout le problème. Elle nous donne des informations, puis elle est journaliste, donc aussi son boulot, c'est peut-être pas d'aller aussi loin que ça. Alors la première chose déjà, c'est que on peut signaler, il faut toujours signaler que la technologie, la surveillance, etc., etc., c'est d'abord, c'est aussi et surtout un marché. Donc, il y a des gens qui se font un paquet de pognon,
0: là-dessus.
1: Donc, leur objectif, c'est évidemment de vendre toujours, de vendre des solutions qui sont présentées comme étant miraculeuses et qui vont faire un énorme lobbying. En plus, en expliquant aux élus, pour le coup, que la sécurité, c'est ce qui leur permettra d'être réélus. Et puis, comme on ne fait rien dans la vie des gens concrètes et réelles, au moins, la sécurité, c'est un sujet sur lequel on peut déblatérer et, soi-disant, agir. Donc, toujours ce genre de merde qui permet aussi d'être un excellent carburant. La seconde, c'est que l'outil technologique aussi, c'est un formidable outil de rationalisation pour les

0: c'est vachement mieux d'avoir 10 caméras de surveillance avec un planton derrière qui les regarde toutes plutôt que 10 flics dans la rue. Ça coûte moins cher et ça permet d'avoir entre guillemets le même discours sur la sécurité. Donc ça, c'est aussi super important. La troisième question et la troisième remarque qu'on pourrait faire, c'est vraiment essayer de comprendre ce qu'est l'État et comment il perçoit sa population. Et là-dedans, on a souvent tendance à oublier que l'État, il est capable d'une existence autonome en dehors des différentes sphères politiques, pas en dehors des classes, évidemment, puisque c'est la bourgeoisie qui a le contrôle de l'État, mais que l'État, il est capable de chercher, de produire, d'analyser en tant que forme sociale et en tant que forme de production les moyens de se perpétuer. On pourrait presque penser qu'il a une organisation autonome. Je veux dire par là, en étant un peu plus clair et précis, c'est qu'il faut mesurer à quel point les gens qui sont à la tête de l'État et dans ses organes centraux, dans ses organes décisionnels et dans ses organes programmatiques ont pu percevoir les différents événements qui se sont produits au cours de ces 10, 15, 20 dernières années. En l'occurrence, prenons par exemple les gilets jaunes ou d'autres formes qui ont pu être des formes de contestation sociale globale. Et que donc, lui, il réfléchit, il teste et il se dote d'outils pour pouvoir empêcher cette révolte, ou en tous les cas, le contrôle de sa population. Alors, en termes très très pompeux, on parlait de contre-révolution préventive ou de contre-révolution. Là-dessus, il est clair que l'État et les organes de contrôle de l'État sont en train de tester tout ce qu'ils peuvent en cas de protestation globale et de se doter de tous les outils qui sont possibles, qu'ils soient politiques avec les lois, l'antiterrorisme, etc. Et puis aussi technologique, et puis militaire, etc., etc. Et donc là, on le voit, on est vraiment de plus en plus en train de passer d'une population qui n'est plus simplement une population qui doit être gérée, mais une population qui est une population potentiellement ennemie, potentiellement hostile ou potentiellement maîtrisable. Donc il faut contrôler absolument. C'est-à-dire que l'ennemi est à l'intérieur de la population. Et c'est pas les minorités agissantes à l'intérieur de ces populations, de la société qui vont le faire. C'est l'ensemble de la population qui, par des outils de surveillance globale, des outils de surveillance à la fois globale mais aussi individualisés, vont pouvoir surveillés, contrôlés, réprimés, éventuellement, voire même impressionnés par la diffusion de ce type de publicité autour des technologies. C'est sûr que quand on sait que t'es fliqué de partout, t'as peut-être moins envie de te bouger le cul parce que tu penses qu'il puisse y avoir des conséquences immédiates. Et ça,
1: par rapport à ça, tout de suite, je saute sur l'occasion. Ça m'est arrivé une fois d'être arrêté et de
0: seulement une fois.
1: Mais là, c'était exceptionnel et pour les raisons politiques évidemment. Et je suis obligé de prendre un avocat. Et puis l'avocat en question me téléphone en me disant viens, j'ai un truc à te montrer, mais je peux pas le sortir. Il faut que tu viennes à mon cabinet, tu t'assois et tu regardes et tu lis ce que je vais te donner. Alors j'arrive tout de suite, évidemment, et puis il me montre un document qui venait des renseignements généraux, à cette époque-là, ça s'appelait des renseignements généraux, et qui me concernait directement. C'est-à-dire que les renseignements généraux avaient donc donné des tas de choses sur moi. Et pourquoi c'était dans le dossier qui avait été transmis à l'avocat, ça avait été une erreur, tout simplement. Ils avaient mis ça dans les pièces à fournir à l'avocat, et l'avocat voulait m'en faire profiter. Et en lisant ça, je me suis aperçu que, oh là là, il y avait des tas d'erreurs, des tas de trucs incroyables. D'erreurs sur ma copine, l'identité de ma copine, l'erreur de tas de trucs, où ce que j'étais, etc. Ils se trompaient souvent, c'est moins qu'on puisse dire. Donc, faut faire attention, le pouvoir en question, il a des surprises, surtout...

0: il n'est pas forcément efficace, même si les technologies sont là. C'est-à-dire qu'on le voit par rapport à ce qui s'est passé et l'expérience qu'il y a eu avec la VSA. Finalement, la VSA, c'est quoi? C'est essayer de contrôler par voie informatique des comportements qui ne sont pas normaux. Et alors là aussi, il y a des tas de choses qui sont complètement loufoques. C'est-à-dire que bon, il y a quelqu'un qui se baisse pour remettre sa chaussette, et puis hop, la VSA saute dessus et les flics interviennent pour quelqu'un qui a perdu ou qui est en train de remettre son lacet. C'est ça, la VSA aussi. C'est pour ça que c'est loin d'être efficace, tout ça. Attention, il y a quand même encore des espaces pour nous.
1: Oui, et puis surtout, ce qui est important pour la critique et pour la défense, c'est de poser la question en termes politiques. C'est-à-dire, si effectivement on s'arrête à une critique de la technologie, qui est nécessaire et indispensable, mais on se retrouve piégé entre des données politiques qui font que on peut pas saisir et on peut pas retourner l'argumentaire et on se retrouve à une critique finalement assez plate, assez basse, parce que en fait la question que nous pose cette attitude de l'État, d'ailleurs souvent l'argument qui est dit, ouais non mais là ça va, mais vous imaginez si c'est un pouvoir de type autoritaire qui viendrait, ils auraient tout et gna gna gna etc machin. À ce titre, on faudra toujours penser à relire Les origines républicaines de Vichy par Gérard Noiriel, qui est un livre vraiment excellent. Mais ça pose la question de qu'est-ce que c'est que la liberté, et qu'est-ce que c'est que la liberté dans le capitalisme, dans cette société là, dans cette société bourgeoise, dans cette société républicaine. Alors, on a un très grand débat hein, sur ceux qui peuvent avoir des critiques matérialistes ou des critiques radicales de la société. On parle souvent de liberté formelle et de liberté réelle. Alors, la liberté formelle, c'est la liberté que l'État donne théoriquement à
0: Sur le papier.
1: tous les citoyens. Donc le droit de vote, la citoyenneté, etc., etc. Souvent perçu comme une liberté négative, c'est-à-dire une absence de contrainte exercée sur les autres individus. Ça inclut liberté politique, le droit de militer, liberté civile, le droit de faire des associations économiques, les libertés d'expression, etc., qui sont considérées comme des droits légitimes pour chaque individu et qui font partie du contrat social. En gros, vous avez des libertés formelles, des droits, donc vous avez par ailleurs des devoirs. Alors encore à l'époque, hein, les devoirs du citoyen, c'était donc de payer l'impôt, hein, mais aussi la conscription, hein, de faire son service militaire, etc., etc. Et donc, c'est ça qui fait, le pacte républicain, le pacte social. Alors, droits sociaux, droits d'association, droit de se syndiquer, droit économique, avoir un salaire, etc., etc. Et donc, la liberté formelle, c'est tout ça. Mais la liberté réelle, on voit bien que rentre en contradiction avec ce qui vient d'être décrit auparavant dans la discussion entre Ariane Levrieux et son intervieweur, puisque la liberté de circulation, elle est inscrite dans la Constitution française. Elle fait partie des droits de l'individu. C'est une liberté réelle. On n'a pas le droit de t'empêcher de circuler dans l'espace public. Mais la question du coût, c'est-à-dire, aujourd'hui, pour se déplacer, pour être mobile, il faut payer. Faut payer les transports en commun, faut payer l'essence dans sa voiture, faut payer l'assurance de l'essence dans la voiture, faut payer son permis de conduire, etc., etc., etc. Et c'est de plus en plus cher et c'est de plus en plus restreint. Ou alors, tu ne vas que là où tes pieds peuvent te transporter. Hein, voilà une contrainte sur la liberté de circulation. La liberté d'expression. C'est comme la liberté de la presse. Alors, qu'est-ce que ça vaut, la liberté de la presse, quand la presse est détenue, il y a des quasi-monopoles où il y a 9 personnes qui détiennent 90% de la presse. Et qu'en cette expression de presse, journal, est soumise à des contraintes comme celle d'être distribuée, celle d'être imprimée, ou celle d'avoir le droit, à l'époque on parlait d'un droit de timbre, mais aujourd'hui on parle de commission paritaire, d'avoir un numéro de commission paritaire, etc., etc. Et donc la liberté, les libertés formelles, on voit bien, c'est des conceptions très libérales et donc très bourgeoise. C'est celle que la première génération de révolutionnaires de 1789 pensait suffisante pour établir ce que eux ils considéraient comme une démocratie.
2: Ouais.
1: Et alors, là, on a clairement la définition de la démocratie telle qu'elle apparaît dans la conception bourgeoise de la démocratie, c'est-à-dire une démocratie réservée à ceux qui en ont les moyens, qui en ont le temps et qui sont dans les cadres déterminés par la loi et par l'État. C'est-à-dire pas de démocratie pour les étrangers et ceux qui ne sont pas citoyens, pas de démocratie pour ceux qui utiliseraient des vecteurs qui ne seraient pas dans ceux de la loi, et pas de démocratie pour ceux qui contesteraient les règles du système de l'organisation ou qui voudraient changer les règles du jeu. Et c'est en cela qu'il faut critiquer tous ces outils qui sont utilisés par l'État, et que si on passe à côté de cette critique, c'est-à-dire que l'État ne nous octroie que les libertés qu'il veut bien nous donner, et donc ce n'est pas à lui de nous donner soit davantage de libertés ou d'autres libertés, c'est à nous de prendre ces libertés, de les mettre en œuvre, de les appliquer et de créer le rapport de force qui fasse qu'on puisse utiliser et jouir de ces libertés. Un exemple concret et réel. Ce week-end, c'était le 1er mai. Alors, on avait des nouveaux flics dans nos manifs. C'est pas des gens qu'on avait l'habitude de voir. Moi, j'ai été sidéré quand même de voir que, alors, qu'ils se baladent tranquille. On n'est pas en période de guerre civile, hein, on va pas leur demander de longer les murs. Mais il y en a un qui avait une caméra piéton sur lui.
2: Ouais.
1: Et qui se baladait dans le cortège.
2: Oui.
1: Qu'on savait pas ce qu'il faisait avec sa caméra piéton, qu'on savait pas si elle était allumée ou pas, et qu'il y a eu zéro réaction collective, quoi. Alors, on a bien essayé d'aller chercher le service d'ordre des syndicats pour leur dire, quand même, oh, non, c'est pas grave. Mais les gens ne rendent pas compte de ce que ça veut pouvoir dire et de ce que ça signifie et des usages que c'est en train d'introduire dans nos manifs, dans nos pratiques à nous, qui sont nos pratiques à nous, qui sont pas les pratiques qui viennent de qui que ce soit d'autre ou de Pétaouchnok, mais qui sont vraiment des pratiques à nous. Alors voilà, c'est ça aussi la liberté, c'est quelque chose qui s'use quand on s'en sert pas, quoi. C'est vraiment important de le faire. Et dans cette optique-là, on pourrait quand même avoir et finir sur un point positif. Voulez-vous parler d'autre chose, mais on n'aura pas le temps. On y reviendra la semaine prochaine, puisqu'on a découvert alors de nouveaux flics, mais on a découvert aussi de nouvelles sectes politiques, puisqu'on a vu des gens de debout, de Marne debout, qui étaient là en fin de cortège. Mais on y reviendra la semaine prochaine, parce que il y a pas mal de choses à dire. Alors, pour terminer sur une note positive quand même, parce que c'est plutôt pas mal. Moi, je voulais revenir sur le Technival qui a lieu depuis 3 jours, pas très loin de Bourges, sur un terrain militaire. C'est toujours sympa, un festival antimilitariste sur un terrain militaire. Et ça dure depuis 3 jours, malgré les rondes jambes et les gros bras qu'avait fait
2: le ministère intérieur
1: et toute la classe politique contre ces gens. Alors, c'est désormais une tradition, hein, depuis 15 ans, d'avoir les 1er mai des festivals de techno. On se rappelle qu'on en a eu un pendant très longtemps à Marigny.
2: Oui.
1: On a même eu un sur la baie à 112, hein, pour ceux qui se rappellent. Et voilà, pendant 3 jours, peut-être plus, puisque ça continue encore, parce qu'il y a de plus en plus de monde qui viennent, puisqu'il y avait de la publicité de la part de la préfecture et des autorités. Ben, il y a des milliers de gens, jeunes ou moins jeunes, qui sont venus faire la fête, en espérant que ça se termine bien pour les organisateurs, que ça se termine bien pour eux, qui ont pu faire vivre une culture. Une contre-culture, une culture de la frie, de la rêve,
2: fête.
1: De la fête aussi, hein, qui est, on le voit, subversive, et c'est des gens qui ont décidé de prendre le droit de s'organiser avec les risques que ça implique, parce que évidemment, en général, l'État aime pas trop qu'on se foute de sa gueule comme ça, donc et on se rappelle qu'il y a eu parfois des blessés et parfois
2: des
1: morts et des arrestations, enfin des moments très très difficiles, mais là pour le moment ça se passe bien, en plus il faisait beau, donc
2: ça se passe bien. Tu oublies quand même qu'ils frappent au portefeuille, puisqu'ils en sont à je sais plus combien de milliers de contraventions, hein, qui sont données. Et actuellement, toutes les personnes qui sortent, qui essayent de sortir du lieu, sont contrôlés et ils ont au moins un PV. PV de 135 euros, quand même.
1: Sur quelle base ?
2: Alors, sur la base, je ne sais pas. Bien sûr, les gens ont dit, vous inquiétez pas, on va tout mettre ça, toutes les trucs qu'on les mettre collectivement,
1: ouais.
2: Et on va essayer au niveau juridique de s'en sortir.
1: Participation à rassemblement interdit ?
2: C'est ça.
1: C'est 135 balles ?
2: 135 balles.
1: Eh ben voilà, vous voyez, la liberté, ça a un prix. C'est 135 euros TTC, voilà, avec la TVA. Hein. Parce que je vous rappelle que les rassemblements ne sont pas interdits. Normalement, c'est dans la Constitution. Le droit de se rassembler, ça fait partie. C'est comme le droit de manifester. Vous n'avez pas besoin de demander l'autorisation en préfecture. Si vous voulez manifester, vous en avez le droit totalement.
2: Oui, c'est comme par rapport aux papiers. Quand un flic te demande tes papiers, tu n'es pas obligé de les donner. Le problème, c'est que tu vas certainement obtenir 4 heures de garde à vue.
1: Non, même pas. Il faut le rappeler, vous devez justifier de votre identité dans l'espace public, mais vous n'êtes pas obligé de disposer de documents d'identité.
2: Tout à fait.
1: Qui est terrible, c'est que même les flics sont persuadés que tu es obligé d'avoir un document d'identité. Dans ce pays, vous avez le droit de vous marier avec deux témoins qui attestent sur l'honneur que c'est bien vous.
2: Que c'est bien vous, ouais.
1: Et vous pouvez même faire une déclaration sur l'honneur. À ce moment-là, si le policier estime que ces outils, ces moyens que vous avez utilisés pour justifier votre identité ne sont pas suffisants ou ne lui conviennent pas, il a l'autorisation de vous amener pour une audition,
2: ouais,
1: au commissariat. Et là, il a 4 heures,
2: ouais,
1: pour vérifier votre identité. À l'issue de ces 4 heures, s'il estime qu'il n'a toujours pas eu les moyens de prouver votre identité ou que vous-même, vous n'avez pas été en capacité de lui montrer des,
2: ouais,
1: documents ou des nouveaux témoignages ou une nouvelle déclaration sur l'honneur, alors il va s'adresser à un officier de police judiciaire qui demandera au procureur de la République de vous placer en garde à vue pour justifier votre identité. Et c'est toujours pas un délit. C'est toujours pas un délit. Ce qui est un délit, c'est de mentir sur son identité. Mais là, on n'est pas dans l'ordre du délictuel. Pourquoi on fait ça ? Pourquoi est-ce que c'est dans la loi ? Parce que l'espace public est perçu comme un espace, encore, normalement, dans la loi, qui appartient à tout le monde puisqu'il est public. Et donc, on n'a pas à interdire certains espaces à certaines personnes. Et on n'est pas obligé de justifier de son identité à chaque moment. Et pourquoi on fait ça ? C'est très clair. C'est parce que, dans l'histoire, les gens qui ont fabriqué la loi ont connu, pour certains et certaines, une histoire où le fait de disposer de documents qui justifiaient son identité les condamnait parfois à un destin qui était hyper funeste. Il faut le rappeler. Hein. Si on était contrôlé et qu'on n'avait pas le bon papier, avec pas la bonne nationalité, ou pas le bon tampon, ou pas l'étoile, pour le coup, eh ben on pouvait se faire embarquer et partir pour des destinations qui étaient assez terribles, quoi. C'est pour ça que dans les mentalités de ceux qui ont construit la loi, il reste des espaces qui sont extrêmement importants. Faut toujours le rappeler, hein. Les années 80 ont vu des moments où il y a eu des espèces de petites victoires ou des espèces de basculements. Un, c'était la droite qui était opposée à
3: simplement pour vous dire que ce qui vous attend, c'est, ça peut être à la fois quelque chose de, ça va être quelque chose de très dur, mais de très beau si vous le réussissez. La seule façon de le réussir, c'est que en fait vous êtes rentré en guerre aujourd'hui. C'est pas simplement une lutte, c'est la guerre. Ils vont essayer de vous faire croire que vous coûtez trop cher. On vous explique que si vous êtes dehors, c'est à cause du coût du travail. Quelle belle blague. Depuis quand les ouvriers coûtent de l'argent au patron?

0: Le problème, c'est qu'on a une politique qui est décalée sur ce qu'est la société réelle, quoi. Enfin, la société de la rue, la société du quartier, la société de la ville. Ouais, c'est sûr, j'ai fait passer des gens, mais moi, je m'en fous leur loi. Enfin, c'est pas que je m'en fous leur loi, c'est que je vais pas demander les papiers aux gens de savoir s'ils ont leurs papiers, ils n'ont pas leurs papiers. Si la loi, elle, c'est ça, ben, il faut changer les lois, puis c'est tout, quoi.
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2: 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Comme tous les premiers et troisièmes dimanches du mois, vous êtes bien sur 92.2 FM et via internet sur le site canalsud.net.

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Et nous ne voulons pas qu'on nous dise vous, car nous sommes seuls parmi eux et parmi elles, et parmi nous et parmi vous. Et nous savons que le rêve est un travail du haut et que le jeu est un travail du bas. Et nous n'avons plus de nom et nous n'avons plus de sexe. Et nous connaissons l'oiseau qui n'a qu'une aile et qui vole plus loin que le vol. Et nous sommes des pilleurs de nids et nous sommes des pilleurs de viande. Et nous mangeons les fruits que nous volons dans les arbres. Et nous plantons des arbres, pas encore nés des arbres. Et nous sommes l'entrée de la maison. Et nous sommes le toit de la maison. Et nous sommes la porte de la porte. Et nous sommes la table qui mange la table où rôtent le pain et le vin. Et nous avons des armes dans les yeux pour aimer nos mères. Et nous savons que nous sommes les filles de nos filles, mises enceintes par les pierres. Et nous savons que nous sommes les fils de nos fils, dans les frondes et les tambours. Et nous sommes la nuit du jour, et nous sommes le jour de la nuit. Et nous sommes les deux pieds de la bouche qui écartent vos bouches. Et nous sommes le cheval et le tigre. Et nous sommes le serpent et le loup. Et vous nous avez noyés dans la boue devant 2 milliards de photographes. Et nous sommes l'eau qui va noyer cette eau. Et nous sommes le feu qui brûle le feu dans le nuage jusqu'au scorpion de l'orage. Et nous sommes la terre qui enterre la terre sans mort et sans terre. Et nous respirons du pain d'essence et de la fumée d'échappement de camions. Et nous sommes l'air qui respire l'air dans la narine des bêtes. Et nous sommes les pères de nos pères. Et nous sommes les mères de nos mères. Et nous sommes le pain qui partage le pain dans l'étoile et le trou noir. Et nous sommes des vieillards plus vieux que la vieillesse qui vous vieillit la tête. Et nous sommes des fleurs vertes au crâne rasé sur les grillages des frontières. Et nous sommes le sang qui boit le sang et la barque qui invente l'île au centre de la mer infante. Et nous avons créé Dieu et les singes et le cimetière de Dieu et le cimetière des singes. Et nous sommes le lit qui réveille le sommeil car les rêves sont debout. Et nous avons le droit de mourir en pleine vie sans Dieu, sans homme et sans singe. Et nous savons que le soleil est noir. Et nous cherchons l'or à plat ventre dans les mines. Et nous trions le charbon avec des pelles de mer et des poubelles. Et nous respirons de la colle. Et nous respirons du ciment. Et l'on nous découpe la peau pour qu'on trahisse nos frères cachés sous des masques. Et nous sommes morts avant d'avoir vendu leur langue. Et nous sommes morts avant d'avoir dessiné leur cadastre. Et nous sommes sans lèvres et sans dents pour défigurer le silence. Et l'on nous découpe le visage à coups de glace pour que nous ressemblions à la mort. Et nous portons notre mort à bout de bras comme une tête ou une pomme. Et nous savons le nom d'une maison incréée qui court plus vite que nos courses. Et nous cachons les fleurs qui choisissent les tombes. Et nous plantons des miroirs qui répètent les livres et qui les trouvent au centre de leurs titres. Et nous téléphonons au hasard des prières qui ne prient pas dans les téléphones oubliés du monde. Et nous cassons les abris de verre dans les cités qui attendent les métaphores et les manteaux. Et nous sculptons dans l'exil tous les visages du vide. Et nous serrons l'infini dans la main gauche et une éternité dans la main droite. Et nous naissons sous le viol d'un taureau et d'un homme. Et nous avançons sans nous voir. Et nous sommes le serment et l'étoile. Et l'on trempe nos mains dans l'eau bouillante pour tisser de la soie. Et nous sommes l'oubli qui s'éprend de son chant, de futur et de fouet ou de langue. Et l'on nous vend dans les orphelinats.

Des trous dans le ciel en labourant les nuages à coups de cerf-volant et d'avion. Et nous sommes le liquide des morts. Et nous pouvons voir dans la nuit sans additionner les jours ou les lumières. Car le jour que nous voyons n'appartient pas au jour. Et nous construisons le vent avec du roseau et des cordes. Et nous dirigeons un orchestre de fer avec des flûtes prises dans les squelettes des soldats. Et la nuit que nous voyons est un œuf noir sur le monde, accroupi comme un oiseau de ferme et de pétrole. Et nous sommes un coup de couteau rouge dans la neige rouge. Et nous sommes le passé et l'avenir des présents de nous-mêmes. Et nous nous transmettons des jeux entre nous depuis 100 000 ans. Et nous nous reconnaissons dans la foule en nous faisant des signes. Et nous poussons un ballon à forme de monde, à coups de pied dans les rectangles des journaux. Et l'on nous fait marcher devant avec des chiens de laisse, parce que nous sommes plus légers que des chars de combat. Et nous mourons avec un passeport pour les nuages. Et nous avons des baisers immobiles et des paroles qui font reculer les mots. Et nous laissons des traces plus grandes que nos pieds, sans pieds et sans chaussures. Et nous berçons des poupées à fragmentation dans les herbes. Et nous sommes le zéro, et nous sommes le un, et nous sommes le trois, et nous sommes l'habitude nouvelle du rire. Et nous sommes le dehors, assis en tailleur, en fumant une mer absolue. Et nous inventons l'extrémité des centres, et nous perdons les cercles en les jetant dans le vide. Et nous sommes le premier mot qui fait un anus dans la bouche de ce qu'il dit. Et nous aidons le secret à devenir une place publique. Et nous éprouvons l'éternité en effaçant nos jeux dans ces serpents. Et nous effaçons nos yeux pour entendre à la façon des aveugles. Et nous faisons mentir les miroirs en renvoyant tous les couloirs de leur lumière. Et nous jouons dans l'air avec des os de porc. Et nous tenons des jouets à répétition braqués sur le monde. Et nous élevons des rats qui nous remplacent pour suivre les joueurs de guitare et de fusil. Et nous avons des souvenirs dans le futur qui travaillent les étoiles, puis qui les font exploser dans la nuit. Et nous sommes la cendre qui sépare la fumée de la terre. Et nous sommes la fumée qui sépare la cendre du feu. Et nous embrassons l'eau, et nous embrassons le feu. Et nous savons parler avec les morts, car nous jouons avec la terre. Et nous sommes plus seuls que les chiffres, car nous sommes le nombre qui les unit. Et nous ne sommes pas la propriété de nos mères, et nous ne sommes pas la maison de nos pères. Et nous avons le droit au vol pour redistribuer ce que vous avez volé, et le droit à mentir pour raconter ce qui vient et trahir vos mensonges, et le droit à brûler vos feux pour adorer les feux que vous avez éteints, et le droit aux nuages et aux rats de marée, et le droit à la mouche et à la sphère, et le droit à midi qui creuse la lumière. Et nous n'appartenons à personne, et nous nous appelons personne. Et l'on nous force à arracher nos drapeaux sur des poteaux électriques. Et l'on déporte nos yeux dans tous les vélodromes de l'hiver. Et dans un jardin de Gethsemane, on nous met des masques sous les bombes. Et l'on nous déplace dans le feu pour éteindre notre race. Et l'on mutile nos mains ouvertes pour mendier devant des yeux fermés. Et un Père Noël noir nous gaze dans une montagne kurde. Et on cherche encore parmi nous le premier-né dans chaque chambre pour le tuer. Et nous ne voulons pas être des hommes,

0: est parmi nous et parmi vous. Et nous savons que le rêve est un travail du bas et que le jeu est un travail du haut. Et nous n'avons plus de nom et nous n'avons plus de sexe. Et nous connaissons l'oiseau qui n'a qu'une aile et qui vole plus loin que le vol. Et nous sommes la table où rôtent le pain et le vin. Et nous sommes les deux pieds de la bouche qui écartent vos bouches. Et nous sommes les pères de nos pères. Et nous sommes les mères de nos mères. Et l'on nous tranche le visage à coups de glace pour que nous ressemblions à la mort. Et nous portons notre mort à bout de bras comme une tête ou une pomme. Et on cherche encore parmi nous le premier-né dans chaque chambre pour le tuer.
1: Lettre au subcommandante Marcos depuis le front de la Garonne. Soleil noir, eau sèche, feu froid, vin qui ne saoule pas, vagin cousu, doux guerrier, dieu horizontal, montagne plate, l'épithète plat, accolé à montagne, semble contredire la hauteur de la montagne. Une montagne n'est haute que si on en fait l'ascension jusqu'à son sommet ou qu'on la regarde de la vallée. Quand on voit une montagne,

celui qui regarde. Ainsi, lumière liquide que nous buvons, horloge molle, eau solide, terre en feu, lait noir, miel salé. L'attitude du guerrier doit ressembler parfois à une montagne horizontale, ou à une plaine verticale, ou à un vin qui ôte l'ivresse, ou à une cigarette qui empêche de fumer, ou à une plaine verticale comme une montagne. L'ennemi sait toujours qu'il est l'ennemi. On peut changer, en poésie, l'épithète d'ennemi en disant « Ennemi, tu es mon frère ennemi ». On peut aussi considérer qu'en poésie, l'étape suivante de la guerre sera d'inverser l'épithète et le nom et dire par exemple « Ennemi frère » pour créer une espérance chez l'ennemi qui est toujours et définitivement l'ennemi de lui-même. Mais aujourd'hui, malheureusement, encore, le seul épithète possible pour l'ennemi reste « ennemi ». Ainsi, nous faudra-t-il dire encore, durant toute une période, « ennemi, ennemi ». Un jour peut-être, il n'y aura plus d'ennemis. Et l'on verra le PDG de la Total et les experts d'AZF remplacer en conscience les fenêtres dans les quartiers explosés du Mirail ou laver les oiseaux sur les plages de France sans être kidnappés, séquestrés ou peints en rouge et noir. On les fera peut-être placer des ex-voto sur les tombes où sont enterrés les ouvriers de grandes paroisses avec écrit « Mort pour le profit ». Ou peut-être coller des pansements écologiques sur les amputés et les yeux des aveugles parmi les 2000 blessés de la ville avec un slip de manœuvre arabe entre les dents. Ou encore, habillé en Père Noël, distribuer 50 milliards de bénéfices à la sortie des écoles comme des tracts de solidarité et d'amour appelant à l'abolition du salariat. Une montagne n'est haute que si on en fait l'ascension jusqu'à son sommet, que si on la regarde depuis la vallée. Pour changer un épithète, il faut que le rapport de force entre la poésie et la non

0: se dresser devant nous.
1: Muchas gracias.

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0: Soyez fermes, on les aura et pendant les gencives, profitez-en, dites comme moi. Eh bien, patron, et bien voilà, nous avons pensé que tout ça, ça enfin c'était pas ça, mais enfin il faudrait peut-être avoir ça.
1: Pour l'instant, c'est la TVA.
0: Ah ouais, mais... Bah oui, faudrait sûrement, oui, excusez ça, mais en fait il a raison, bah oui, faudrait le prendre, mais ça, oui, bah oui, c'est ça, voilà.

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Et ainsi tu trahis le souverain de Crète. Car quand Thésée s'engouffre au cœur du labyrinthe, qu'il écrase le monstre sans l'ombre d'une crainte, c'est en suivant le fil jusqu'à l'extrémité que tu tiens dans tes mains qu'il parvient à rentrer. Et les enfants d'Athènes sont enfin sauvés. Et Thésée t'a promis, oui, qu'il t'emmènerait là-bas, Athènes, pour échapper au tien. 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

0: Checkpoint 2007.
1: أكيد يعني بتحسي حالك إنه أنت معزولة عن العالم كلياتها يعني.
2: Quand on traverse les barrages, les checkpoints, on se sent un peu isolé du monde.
1: إنه أنت برضه مش لحالك يعني في هذا كلهم.
2: Oui.
1: بس
2: Ce
1: خلص.
2: qui nous rassure, c'est qu'on n'est pas les seuls. On est avec tout ce monde.
0: Checkpoint de Kanandia, à l'entrée de Ramallah.
1: بس الناس أبصر كيف خلاص اتعودت يعني على الموضوع هذا إنه خلاص إنه حاجز لازم أوقف عليه ولازم أمشي.
2: Les gens se sont habitués à ça, un barrage, c'est-à-dire il faut faire la queue, il faut être patient.
3: Vas-y, pousse. C'est ouvert. Laisse tomber, c'est fermé. Ça ne tourne plus. Vas-y, vas-y, c'est ouvert. Non, je te promets, c'est pas ouvert. Il faut attendre le signal sonore.
1: بعديها بدك تشوفي حضرة جناب الجندي بما يسألك عن هويتك ومن إيه من وين أنت ومش عارف إيش إنه بتحسي إنه ليش يعني هو اللي بده يحاكمك على إن يعني مين هو ليحاكمك على مين أنت؟
2: Et puis il faut répondre aux questions du soldat, qui tu es, d'où tu viens, qu'est-ce que tu fais, et pour qui il se prend pour me poser ces questions.
1: بعدين زيك زي الناس يعني بتطلعي وتلحم الأوعيك كلياتهم بتمشي.
2: Et après tout, on est comme tout le monde, on passe avec nos sacs et on continue.

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0: Film.
1: Sorry, don't.

0: برا نابلس لا صعب يعني
1: C'est difficile de sortir de Naplouse.
0: ممكن يعني بجوز أكتر يعني من 15 سنة ما طلعتش
1: Peut-être ça fait plus que 15 ans que je suis pas sortie de Naplouse.
0: منطقة نابلس يعني بيعتبروها منطقة معقل يعني للإرهابيين أو معقل للمنظمات
1: oui,
0: الإرهابية.
1: Parce qu'on considère que Naplouse c'est la résidence des activistes.
0: الناس بتسهل على بعضيها إنه بدي شغلة من رام الله بتصل في تاع رام الله بيجيب لي إياها على المخصوم وأنا بتوجه للمخصوم.
1: Donc, comme solution, les gens nous aident. Si j'ai besoin de quelque chose de Ramallah, je téléphone à des amis et ils peuvent me l'emmener.
0: Bachar.
1: Je m'appelle Bachar.
0: Bachar. عامل مخبز يعني. عامل مخبز.
1: J'ai un four. Je suis boulanger.
0: طبعاً أنا عادة يعني يوم الجمعة. يوم الجمعة هون البلد يعني بيشتغلوش.
1: Le vendredi d'habitude les gens ne travaillent pas ici dans la vieille ville.
0: أنا طبعا بشتغل يوم الجمعة للظهر.
1: Mais moi par contre je travaille jusqu'à midi.
0: فأنا جاي عشان أفتح الفرن.
1: Et en venant vers le four pour l'ouvrir.
0: كانت الساعة 6 الصبح.
1: C'était 6 heures du matin.
0: هلا أنا واقف على الباب هون.
1: J'étais à la porte.
0: Et
1: en haut, il y avait.
0: Et je
1: n'ai pas remarqué qu'il y avait des soldats israéliens. Il y en avait beaucoup. Je les regardais et ils me
0: regardaient.
1: Et si je retourne pour descendre, ils vont douter.
0: فوقفت باب المحل صرت ارش مية واكنس عشان برضو
1: يشوفوني مزبوط. Donc je suis restée à la porte
0: et
1: j'ai commencé à travailler pour qu'ils ne doutent pas.

0: Mahmoud, viens ici et parle avec eux, ok?
1: Nassif. Bye. Hi, how are you? You from where?
2: Belgium.
1: Belgium? Where are you go?
2: We go to Hebron.
1: Hebron, why? Visit?
2: Yes.
1: Visit.
0: Toi, enlève ton téléphone.
1: Enlève.
0: Qu'est-ce qu'il a comme passeport?
1: C'est Belgique, ok. Mahmoud Rajoub.
0: Il y a un problème? Non.
1: Ok. Ok.
3: في منطقتين في الخليل.
0: Il y a deux zones à Hebron.
3: منطقة H1. H1 it's the new city. H2 is the old city.
4: H1.
5: Hello. Oi.
4: H2. H1.
6: Because I'm Palestinian, I can't.
7: You can go to.
0: Est-ce que l'armée est là? Oui, ils sont là.
4: H2.

0: Qu'il ne reste pas là. Qu'il ne reste pas là, il n'y a pas de protection. Qu'il vienne ici. Tu restes dans ta position et c'est tout.
1: Devant la mosquée d'Abraham.
0: Tu restes dans ta position. Tu es sûr, hein, du nom de Ravez. Parce que moi, j'ai rien reçu. J'ai transmis un du nom de Kassem. Et il t'a pas transmis un du nom de Kassem et du nom de Rachem? Quoi, Ishaï? On cherche la fille et le monsieur.
2: Je suis là.
3: Trois
2: heures, cinq heures, c'est tout. Et après, je pars.
3: حرك بدني يعني رجال كبير وفيش دخل عندي.
2: Comme je suis vieux, je dois bouger et faire bouger mon corps.
3: عالبركة باقيين في ناس. باقي السوق هنا كله عامر يعني كويس.
2: Avant c'était très bien ici, c'était vivante. Il y avait plein de clients.
3: هنا الجيش. Mais
2: maintenant, parce qu'il y a l'armée israélienne, elle ne laisse pas passer les
3: gens.
2: Il y a presque 1000 magasins qui sont fermés. Tout est interdit.

0: Centre-ville de Naplouse.
1: Écoute, en échange de ça, donne-moi 1 kilo de carottes. 1 kilo de carottes. Oui, en échange de ça. J'ai aussi du bon raisin. Moi, j'ai vu. Allez, dépêche-toi.

0: تزوجت في عام 2000.
1: Je me suis mariée en l'an 2000
0: واحدة من القدس.
1: avec une jeune fille de Jérusalem.
2: Vous avez des enfants?
0: أكيد واسمه ليس.
1: J'ai un garçon prénommé Leïs.
0: عمره 5 سنوات.
1: Il a 5 ans.
0: عشان كان عندنا اجتياح لمدينة رام الله وكان منع تجول.
1: C'était au temps de l'incursion rempart à Ramallah et il y avait un couvre-feu.
0: والمدن كلها مسكرة.
1: Et toutes les villes étaient fermées.
0: وهي زوجتي ولدت في القدس.
1: Et ma femme a accouché à Jérusalem.
0: عرفت عن طريق امها اتصلت علي انه هي دخلت المستشفى الصبح بدري.
1: C'est ma belle-mère qui m'a annoncé la naissance.
0: حتى بعد 3 شهور لما شفته.
1: Ce n'est qu'après 3 mois que j'ai pu voir mon fils Leith. ومرتك وين؟ Et ma femme habite et vit toujours à Jérusalem.
0: أكيد في أيام الإجازات يعني إنه هي تشتغل وأنا بشتغل لما يكون في إجازة ممكن إنه نشوف بعض.
1: On se rencontre pendant les congés et à part ça, on se téléphone.
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4: les conséquences de l'occupation israélienne sur la société palestinienne on les vit depuis qu'on est né et une autre conséquence c'est que tout le monde se développe et nous la société palestinienne on fait du surplace
3: حتى ان العالم يعني زهق بطل خلص قد ما بسمع انه الشعب الفلسطيني ومشاكل ومشاكل حتى زهق خلص يعني بطل يهتم شو بصير يعني
4: même tous les autres pays ils ont assez de nos problèmes et ils commencent à se désintéresser des problèmes de la société palestinienne
3: لسه يعني انا فيش مش عارف لانه في عندي طرق كثير بس اهم شيء انه انا لازم اني اطلع برا لانه هون وضع ما بسمح انه لمستقبل يعني زي ما انا بدي
4: J'ai plusieurs choses à faire, mais la plus importante, c'est de sortir de la Palestine parce qu'ici, il y a rien à faire.

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Phil Lesh est mort à 84 ans, paisiblement entouré des siens. Il en a de la chance, le Phil, au regard de beaucoup d'autres. Et en plus, on est la veille du jour des morts. Timing presque parfait pour Phil Lesh. On l'oubliera pas, le jour de la fête des morts. Mais qui est Phil Lesh ?

Ce morceau est une première illustration de ce que sera la musique de ce groupe dans cette reprise de Unjive d'Eric Clapton, et dont un des fondateurs, Phil Lesh, est mort récemment. Un mélange de country, de blues, de rock sur un fond psychédélique très acidulé. J'ai beaucoup écouté ce groupe, même si en fait je ne connais pas tous leurs enregistrements. J'ai surtout écouté un vinyle de manière un peu obsessionnelle qui s'appelait Live at Fillmore en 1968. Le Fillmore est une salle mythique de San Francisco qui aura sa petite sœur à New York, le Fillmore East. Il y a de l'hypnoptique dans cette musique, pas que pour la drogue. Et c'est l'époque des guitares héros, et peut-être ego d'ailleurs. Et vous aurez reconnu sans doute, bien que ce soit un solo assez particulier de Jerry Garcia, assez désincarné. C'est pas trop ce qui lui est passé par la tête, mais en tout cas, je trouve ça particulièrement adapté à ce genre de musique. Ce solo un peu hésitant, qui sait pas trop où il va, mais qui finalement est hyper efficace. Alors, le groupe dont je parle, c'est Grateful Dead. Je parle aussi mal anglais qu'à l'époque, mais ça n'a guère d'importance, parce que les paroles sont quand même... on suppose qu'ils n'étaient pas tout à fait clairs quand ils ont écrit tout ça. Donc en gros, c'est Stephen avec une rose. Il entre et sort du jardin. Un jardin de campagne, au vent et à la pluie. Partout où il va, les gens se plaignent. Stéphane a prospéré à son époque. Il se peut que maintenant il décline. Est-ce important, n'est-ce pas maintenant? Stéphane répondrait s'il savait comment. Souhaitant bonne chance avec une cloche d'or, un seau suspendu en enfer. L'enfer à mi-chemin de temps en temps, Stéphane le remplit, le descend et le redescend. On en restera là. Stéphane.

Or, je viens d'apprendre la mort à 84 ans d'un membre fondateur de Grateful Dead. Le bassiste Phil Lesh, le dernier, semble-t-il. Dans Grateful Dead, il y avait Jerry Garcia, Bob Vail, Bill Kreutzmann, Ron McKernan. Bien entendu, dans ce charnier que devient la Terre, pas de quoi s'ébaudir, mais au moins pour la nostalgie. Grateful Dead, groupe phare d'une contre-culture américaine qui est tellement contre qu'on se demande si elle est vraiment contre et surtout contre quoi. À tous les cas, leurs concerts furent souvent l'occasion d'acid test. Tous ces épisodes sont relatés dans le roman éponyme de Tom Wolfe, Acid Test, qui, employant les techniques du réalisme hystérique et préfigurant le nouveau largeur journalisme, raconte l'histoire de Ken Kesey et de son groupe, les Mary Pransker. Ils parcouraient les États-Unis dans un autobus scolaire couvert de peinture fluorescente appelé Fervor. Plus loin. Parvenant à la révélation personnelle et collective à travers la consommation de LSD et autres drogues psychédéliques. Le roman relate leur parcours à travers le pays ainsi que les fêtes Acid Test, les premiers spectacles des Grateful Dead. Alors Mary Pransker, que l'on peut traduire par Joyeux Luron, est le nom d'un groupe psychédélique semi-nomade qui se constitue en début des années 60, principalement en Californie du Nord, autour de l'écrivain américain Ken Kesey, avec pour second dénominateur commun le LSD et la marijuana, dont ils sont d'intenses consommateurs et promoteurs. Au cours de l'été 64, ils se déplacent dans un ancien bus de ramassage scolaire aux peintures psychédéliques nommées Fervor, soit plus loin, à travers les États-Unis. Si vous voulez en savoir plus sur le groupe, voir le résumé sur Wikipédia, pour moi, se poser une autre question. Où était Grateful Dead durant le festival Woodstock? Vous me direz qu'il y a des questions plus fondamentales. Je vous suis. Mais de temps à autre, penser ou réfléchir sur du presque rien, ça fait du bien. Si vous vous rappelez le film Woodstock, il n'y a pas de Grateful Dead sur scène. On aperçoit juste Jerry Garcia en train de fumer un joint dans un travelling sur le public. Pendant des années jusqu'à aujourd'hui, j'ai cru qu'il n'avait pas été invité ou qu'il avait refusé de jouer. Mais rien de tout ça. Rien de tout ça. Ils étaient bien programmés le 15 août 69 à 22h30.

0: Alors il n'en est rien. J'étais programmé le 15 août 1969 à 22h30. D'ailleurs, à minuit étaient programmés les Creedence Clearwater Revival, qui n'apparaissent pas non plus sur le disque ou sur le film. Par pure anecdote, les cachets pour les concerts allaient de $25 pour Mélanie à 18 000 pour Jimi Hendrix. 2500 pour Grateful et Creedence Clearwater pour 10 000 comme les Who. Alors je ne sais pas si vous vous rappelez du film, mais à un moment où la pluie menace, la foule crie « No rain, no rain » et la pluie s'en va.
1: 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Please move away from the towers. 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We'll be back with Country Joe in just a second as soon as we can get set up. Okay, so come on down off the towers. Hey, if you think really hard, maybe we can stop this rain. 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Please be on this side of the towers. 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Please move away from the towers. 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I don't know. 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Everybody just help get away from the towers and clear them. 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No rain! No!
0: En fait, c'est une légende, cette foule de hippies, et puis arrêter la pluie. Aujourd'hui encore, 51 ans, jour pour jour, après, la prestation de Grateful Dead au légendaire Woodstock Music Festival laisse peu de traces. La météo, l'électricité et tous les autres problèmes récurrents survenus à Woodstock ont tout joué un rôle dans ce que beaucoup considèrent comme une performance plutôt ratée. En raison de problèmes d'horaire et de pluie incessante, le concert du groupe du 16 août 1969 avait été repoussé du samedi en fin d'après-midi à 22h30. À ce moment-là, la pluie et la boue qui en résultaient avaient envahi le terrain du festival de Bethel à New York. La foule géante, répartie sur le flanc de la colline, était trempée et agitée en attendant le début du prochain acte. Jusqu'à présent, les Grateful Dead n'étaient encore qu'un groupe en devenir, qui était très neuf pour le public sur la côte est. Ce début peu propice a commencé lorsque le lourd matériel du groupe a fait s'enfoncer complètement la scène rotative. L'ampli de base de Phil Lesh, le mort de cette semaine, captait le signal radio de l'hélicoptère qui tournait autour. Et le technicien du son des Dead, Owsley Burr Stanley, apportait des modifications à ce qu'il considérait comme un système de sonorisation interne inadéquat. Cela l'a amené à modifier l'équipement de la scène et à donner un nouveau sens au terme « rock électrique ». Les membres du groupe se souviennent d'avoir ressenti un léger picotement chaque fois qu'ils touchaient leurs instruments. Tout cela a culminé avec une histoire désormais célèbre à propos du guitariste Bob Weir, jeté à travers la scène, soi-disant pendant le Saint-Stéphane, qui a commencé le spectacle. Il pleuvait des crapauds quand nous jouions. La pluie faisait partie de notre cauchemar. L'autre part du cauchemar était l'inquiétude de notre preneur de son, qui a décidé que la situation au sol sur scène n'était pas du tout bonne. Il a fallu environ 2 heures pour le changer, ce qui a retardé le spectacle. Il l'a finalement réglé comme il le souhaitait, mais chaque fois que je touchais mon instrument, j'avais un choc électrique. La scène était mouillée, l'électricité me traversait. Toucher ma guitare et le microphone était presque fatal. Il y a eu une très grosse étincelle bleue de la taille d'une balle de baseball et j'ai été soulevé de mes pieds et renvoyé à 8 ou 10 pieds vers mon amplificateur. Les enregistrements audio ne contiennent que les 2 premières minutes du morceau d'ouverture, probablement à cause de cet accident. Les choses s'éclaircissent immédiatement un peu avec Mama Tried, une chanson de Merle Haggard que les Dead avaient commencé à reprendre plus tôt cette année. Un Ken's Bob fougueux des Mary Prancer assume le rôle de maître de cérémonie. Pendant cette partie du spectacle où il ne se passe rien, il fait de son mieux pour divertir une foule de hippies de plus en plus mouillés et agités. Cela donne également à Cotterie Joe McDonald l'occasion d'apparaître sur scène et d'avertir tout le monde que de l'acide vert circulait. Alors bon, pour ceux qui se souviennent, l'acide, le LSD, avait souvent des noms un peu particuliers, en fait souvent des pyramides ou des trucs comme ça, rose, vert, bleu, en fonction des sorties... Donc là, c'était l'acide vert qui circulait. Une fois tous les problèmes sont résolus, le groupe se lance dans un Dark Star Mossad qui constitue l'un des moments forts de la soirée. Attention, il n'est pas encore question de guerre des étoiles. On est en pleine guerre du Vietnam, qui rime avec napalm. La grande démocratie donne encore une leçon, à sa façon. On écrase tout et on voit ce qui reste. Dark Star n'a rien à voir et n'a certainement pas inspiré aussi le film de John Carpenter qui s'appelle Dark Star de 1974 et que John Carpenter définira comme un en attendant Godot spatial. Dark Star est une chanson du Dead écrite par Rob Hunter qui devient parolier du groupe. Vers 1962, Hunter s'est porté volontaire pour des expériences chimiques psychédéliques à l'université de Stanford, recherche secrètement parrainée par la CIA dans son programme MK Ultra. Parmi les autres participants figuraient Ken Kesey, celui de Acid Test, et Allen Ginsberg, le poète bien connu. Il a été payé pour prendre du LSD, de la psilocybine et de la mescaline, puis pour rendre compte de ces expériences qui ont été formatives et créatrices pour lui. Après qu'un ami ait tenté de l'en dissuader, il a dit « Ce sera amusant, je vais prendre ma machine à écrire, je ne sais pas ce qui en sortira. » Cet incident était la première expérience substantielle qu'un des gars de Full Dead avait avec des drogues psychédéliques. Et l'élan créatif qu'il a connu, ça s'avérerait influent sur leur vision collective. À cette époque, Hunter a été brièvement impliqué dans la scientologie et a également lutté contre une dépendance à la méthamphétamine et au speed. Ce qui l'a poussé à déménager brièvement à Los Angeles, puis au Nouveau-Mexique. Certaines de ses hallucinations ont inspiré plus tard ses paroles comme celle de China Cat Tournesol. Une étoile noire s'écrase, déversant sa lumière en cendres. La raison s'effrite, les forces s'arrachent de l'axe. Projecteur à la recherche de défauts dans les nuages de l'illusion. Allons-nous y aller, toi et moi, pendant que nous le pouvons? Par la nuit transitive des diamants, le miroir se brise dans les reflets informes de la matière. Mais en verre se dissolvant en fleurs de pétales de glace tournant, la dame en velours s'éloigne dans les nuits d'adieu. Allons-nous y aller, toi et moi, pendant que nous le pouvons, par la nuit transitive des diamants.

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Une fois le Dark Star épuisé, le groupe a sorti un autre morceau avec High Time, un sentiment qui a sans doute été partagé pour beaucoup ce soir. Pas exactement une chanson pour faire danser la foule. La composition lente et terne semblait refléter l'atmosphère actuelle. Le groupe semble réduire ses pertes et termine le set avec un Turn On Your Love Light, qui s'étend sur près de 40 minutes. Cependant, cela commence avec encore plus de chaos grâce à un autre individu fougueux qui saute sur scène et s'exclame à tout le monde en disant « voir le soleil se lever sur le lac ». Tout cela pendant que le groupe joue tranquillement l'instrumental, ouvert sur la chanson qui se cache derrière le tout. Nous pouvons en terminer là. Le concert de Woodstock ne fut pas une réussite pour les Grateful Dead. Et c'est pour ça que l'album Grateful Dead at the Fillmore reste le plus significatif du Dead en concert. 69. Et bien sûr, pour terminer, la chanson de circonstance, ma préférée, Grateful Dead. Death have no mercy. La mort n'a pas de pitié. Que l'on peut dédicacer aux gentils comme aux méchants. Tout le monde finit par y passer. 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Parole du révérend Gary Davis. 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
1: Canal Sud 82, Robadab Friday, c'est parti jusqu'à 23h avec Manianka qui est de retour. Bienvenue à lui.

Friday, c'est sur Canal Sud, 92.2, et c'est tout le vendredi, semaine paire. Donc on est le 15 mai et on se retrouvera le 29 mai également, même heure, 21h-23h sur Canal Sud. 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

0: On commence cette émission avec un hommage à Mama Africa. Morceau d'anthologie Abidjan.
1: Remercie le gouvernement et le peuple ivoirien d'avoir accueilli sa musique avec tant d'enthousiasme et le remercie de tout cœur de son hospitalité. Ce morceau est dédié à la Côte d'Ivoire.

All Kind of Style. Roman Freddy, 1492, tous les vendredis sur le père. De 21h à 22h avec Manianka, 23h, même plus.

Dudley Sobley. Chanteur chez Studio One, il était aussi responsable des basses œuvres, c'est-à-dire qu'il faisait le ménage à Studio One, mais bon, c'était quand même un superbe chanteur. Yeah, on retiendra l'artiste, principalement Robert Prady. Vous allez retrouver Lomianka d'ici peu.

0: Le Bad of Freddy, Cadel Suite 92-2, Manianka à la sélection, Dubwise, du Wackies.
1: Who's gonna take off? 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
0: Et non, ce n'est pas le Dubwise. Je ne suis pas censé le savoir, c'est pas mon disque. L'homme s'appelle Clough Field Marshall. Un DJ Robadop très underground.

Manianka à la sélection, le retour jusqu'à 23h à minima dans Road Up Friday, comme tous les vendredis, semaine paire sur Canal Sud, donc de 21h à 23h. On continue en reggae style. Notre prochain rendez-vous, ce sera le vendredi 29 mai, même heure, même zone.

0: Check.
1: Thompson Sound Style, Nadia McAnuff.

Global Friday va bientôt s'achever, mais pas encore. Merci à Manianka et aux auditeurs. On se retrouve le vendredi 29 mai. Et on continue encore un petit peu. Allez, un petit bout, une jolie prolongation.

Soit une bonne nuit, et on se retrouve le vendredi 29, même mois, Canal Sud 92, 21h, 23h, avec Laurent Yanka et Daniel. Les gars, bonne semaine, et restez à l'écoute de Canal Sud. Ciao, ciao!

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Avez-vous noté comme il n'y a plus guère d'alouettes? Dans les années 50, que l'une se laissa tomber des dessus du Hagenberg, une autre s'élevait. Ainsi, le chant délirant commencé dès avril ne cessait qu'avec la moisson. Un siècle auparavant, à l'automne, on chassait les migratrices au fanal à grandes battues de gourdin. Elles étaient si nombreuses, bernées par la lumière, qu'on en remplissait des sacs.

Encore puis-je rêver qu'une panne rappelle ces dernières. 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

Quand je l'ai vidé, j'ai vu que ses côtes s'étaient brisées sous le choc. 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

Alors voilà. Le grand corbeau quitte la croix de fer plantée sur l'ergot de rocher qui surplombe le village. Il a quelque chose dans les pattes que je vois très bien du sol. Arrivé au-dessus de la ravine, il lâche la chose, qui tombe doucement de grand travers, emporté par le vent, soutenu ce matin

Le grand corbeau fait un grand tour sur la droite et replie les ailes. Il file à toute vitesse. Vient sous la petite part de mousse qu'il a abandonnée plus tôt. Se retourne pour la saisir et rate son coup de peu.

Il remonte, tourne au-dessus de la ravine et plonge pour reprendre une belle altitude à plusieurs reprises, tout en ne dépassant pas le niveau où je me trouve. Puis il s'éloigne en remontant au vent et disparaît derrière le rocher sur lequel

Pendant tout ce temps, il a commenté son jeu d'un crow. Léger, mais très audible, puisque bien réverbéré, répété rythmiquement. Comme si la forme rythmique donnait le sens de ses formules.

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Gomez, c'est une grosse pierre, un gros rocher lisse qui affleure, sur lequel s'appuie le tas de bois qui lui sert de planque.

Il s'est levé pour effrayer. Se faire plus gros qu'il paraît, paraît-il. Si aussi j'étais le dos qu'il pense, j'aurais drôlement peur. C'est sûr. C'est le dos d'un autre.

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Mettons que la terre soit un enfer. Il s'y trouve pavé de bonnes intentions. Le bonheur est à portée. Pour preuve, ces pêcheurs installés le long du canal. Un parasol les protège du vent de nord-ouest assez fréquent. La voiture est ouverte. La radio, rire et chansons à portée d'oreille, couvre le bruit de la circulation de la départementale parallèle au canal. Celles-là les assurent qu'ils sont tout de même civilisés. Dimanche, on votera tranquillement pour les nationalistes qu'on n'a jamais essayé. Si le pays retrouve les sept précédents oubliés, celui de Pétain et toute sa bande, on pourra toujours pêcher la carpe en écoutant rire et chansons à quelques pas de la départementale. L'intention paradisiaque régionale est également disponible pour l'ornithologue à jumelles. On peut visiter la réserve comme on le fait en Afrique, c'est très convaincant. On roule au pas dans son vrai faux véhicule tout-terrain, on s'arrête au pied des nids de cigognes qui craquettent. Un peu loin peut-être, mais grâce à Nature Magasin Prix, le visiteur dispose de jumelles automatiques.

0: des vanneaux, des tadornes de belon, des buzards, des cygnes, tout à leur parade printanière. Dimanche, on songera un moment à voter pour le candidat vert avant de voter plus tranquillement. Si le pays se retrouve gouverné comme devant, on pourra toujours photographier un héron
1: on
0: à
1: sait d'ailleurs
0: 200 mètres. Le promeneur à Trabilaire a été vu par là. Qu'il ne vienne pas se plaindre. Il aura vu, dit-on, 7 spatules s'abattre dans une roselière. Ne sait-on pas de plus qu'il est l'un des membres d'une association
2: alors,
0: de
2: si
0: fête au titre de la retraite heureuse. Ironie. Quand les associés n'exposent là que le vrai faux de leur situation, ces retraités ne sont que l'imitation contemporaine synthétique des très petits rentiers fin de siècle tout en plâtre disparus entre les deux guerres mondiales. Ils ne sont plus employés, cultivent leur jardin voltairien, s'illusionnent d'une culture perdue. Ils ne se regardent pas sans rire, comme les augures au temps de Pline l'Ancien. Ce rire est-il sarcastique, grotesque? Il n'y a plus à choisir.

0: Au moins, se disent-ils pour sauver leur pauvre mise, ne sont-ils pas sérieux? Devinent-ils que leur position est fragile? Le cynisme droitier leur est promis pour demain? Ou le goût conférencier d'extrême gauche? Et surtout, pour après-demain, le silence sceptique du septième âge auquel est dû le septième ciel de l'hospice.
1: Mille safran, aïe, fenouille. Va.
2: Quatre ou cinq mille invitations.

peupliers et platanes vidés. Ce cube blanc coulisse et balance sous les remparts abrités. 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

0: pas. 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Je ne crois pas.
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0: Ce... Je...
1: Et...

0: Evelyne fait dîner. La Chiron, lui, il regarde les infos comme une série américaine. La même image, les mêmes mots. Y'avait du sang,
1: c'est supprimé.
0: Un peu de musique, c'est supprimé. N'importe quoi, c'est supprimé. Car supprimé, c'est sublimé. Qui dit zap, zap, zap, pas du moins. Du soir.
2: Un filmiste ce soir, on est très profond. Qu'en va-t-il, Justine ?

0: Catherine a couché des enfants, tandis que le film est commencé. 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
1: Torique, voir un peu tous les élèves, les théorques, alors peur.

Evelyn est allée se coucher. Déjà qu'il est bien arrivé. Après l'arrêt des émissions, il est complètement défoncé. La neige en 625 lits, même le silence est supprimé. C'est un gaga répétition, répétition, répétition.

0: troisième. Le quatrième étant envahi par les flammes et la fumée bloquant tout. Les pompiers tentent de pénétrer dans...
1: Allô Jean-Luc ? Jean-Luc, une deuxième explosion, une troisième explosion vient d'arriver qui a tout soufflé là autour de nous. Je suis environné, je suis entouré d'un nuage de poussière. Je ne vois strictement rien. Moi, le technicien a disparu. Les pompiers passent à côté de moi, le visage en sang. Après ce grand silence, je crois que nous allons quitter les lieux. Nous allons nous mettre dans un endroit un peu plus calme. Je vois dans le brouillard des flammes qui s'élèvent. Il y a autour de moi, je vois juste une petite loupiote qui passe. Le technicien, tu as du mal? Non, il n'a rien.
2: Oh merde!
1: Des véhicules sont retournés de tous côtés. Il y a un pompier, un capitaine de pompiers qui est en train de s'écrouler à côté de moi. C'est assez apocalyptique.
3: Précis de l'explosion, tout semblait parfaitement normal.
4: Glisse dans ses manches des fragments de thon.
5: Mais nous cherchons toujours le bonheur.
6: Cette recherche du détail est le travail important.
7: Nous encodons tous les objets.
8: Communication et communication.
9: Pas de fumée, pas d'odeur, c'est-à-dire qu'il n'y a plus aucun frein psychologique à la crémation.
10: Les deux pierres contre...

0: Grenade lacrymogène.
1: On s'arrête là si vous n'avez pas eu le temps de noter.
2: Vous avez souri lorsque vous avez lorsque c'est passé à l'image. Pourquoi ?
3: Pas le titre.
4: De délicieux mélanges aux fruits exotiques.
5: Miracle, l'image apparaît.
6: T'accueille.
1: Bon. Oui.
7: Bon, dites-nous tout, parce que.
1: Bah non, lundi prochain, vous verrez, ça sera encore la même chose.
8: Écrasé contre une grille.
9: Très bien.
10: C'est vrai, ça l'air.
9: Ah, oui.
10: C'est le fils, vous avez un fils?
9: Ah non, non.
10: Un copain?
9: Le futur gendre.
11: Les terroristes ne regrettent rien.
12: Non. Mauvaise réponse.
13: Daniel.
12: La première case pour le 5. Non plus.
14: Porte.
15: Elle, propagateur de bruits mensongers, trafiquant de sucre, pour pouvoir lever le coude, forme des files immenses.
16: Spectacle lucratif.
17: Si vous voulez tous en faire, il faut compter 11 paires en tout.
18: En somme, ça fait 22 patins. Oui.
19: Tu vois, c'est encore gras.
20: À la liberté.
19: Oh non !
21: Mais tais-toi !
22: Tant qu'on leur apporte un micro.
23: La montre, tu gardes ?
24: La dernière, c'est laquelle ?
25: Quelques caractères de mémoire.
26: Amené ? Non.
27: Ça va durer encore longtemps !
28: Regarde à toi !
29: Je viens de rédiger la déclaration à l'instant.
30: Je trouve que vous provoquez beaucoup de monde en faisant ça.
31: 2, 1, 0, mise à feu.
32: Il est tard, débranche-le et allons dîner.
31: Évacuez la salle de contrôle.
33: Avec amour.
34: C'est une réaction épidermique.
35: 50 minutes actuellement, beaucoup de choses peuvent se passer.
36: T'en es assez, je veux.
37: On a fait un cocktail savant.
36: Moi, j'ai une idée.
38: C'est en tout cas l'interprétation qu'on en a eue au retour.
39: Ils ont orbité, c'est effrayant.
40: De tout, sauf de l'amour.
41: Trop vite, Jamel.
42: Et qu'est-ce que je vois ?
43: Particulier de Jean pâtissièrement. Poum, poum, poum, poum.
44: Réussi à un exploit individuel.
45: N'a été épargné par les obus.
46: Enfin, ah,
47: c'est
46: bien. Bien.
47: C'est joli. Alors, le crasse de maquillage.
48: Très bien.
49: Alors, il y a quoi ?
50: Très peur.
51: Est-ce qu'on trôle ?
52: Le plaisir dure plus longtemps.
53: Hein ? Oui, c'est vrai.
54: Oui. Le hold-up a eu lieu à 5 heures.
55: Gouverner leur légitimité.
56: C'est une vieille recette de ragoût.
57: Boire sans savoir.